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1: Au personnel médical et à tous les héros du quotidien qui continuent le travail.

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1: Et l'actualité de ce mardi 7 juillet sur M2S Radio. Un homme de 44 ans a été déféré au parquet d'Albertville suite à des violences physiques et psychologiques commises sur sa compagne qu'il avait fait sombrer dans le crack. Auditionné, la victime évoquait notamment des gifles, un couteau plaqué sous la gorge ou encore une chute provoquée par une balayette qui lui avait sectionné les ligaments du genou. L'homme exerçait une réelle emprise sur la femme. Installé chez elle, il avait ponctionné au total 25 000 euros pour financer sa consommation quotidienne de drogue. À l'issue de son déferrement, l'homme violent repartait avec une convocation en septembre prochain devant

0: dans le tribunal correctionnel. Mais malgré l'interdiction d'entrer en contact avec la victime, il la retrouve à sa demande 10 jours plus tard sur un festival de musique à Albertville où il passe une nouvelle fois à l'acte en lui portant un coup de poing au visage pour une histoire futile de tabac. Jugé en comparution immédiate le jeudi 2 juillet pour l'ensemble de ses agissements, le prévenu a écopé de 36 mois de prison dont 24 avec sursis probatoire et a été maintenu en détention. L'édition 2026 de Musilac, plus gros festival de musique de Savoie sur les bords du lac du Bourget, a officiellement été lancée hier lors d'une conférence de presse à Aix-les-Bains. Une édition qui s'annonce exceptionnelle. Les réservations sont nettement en hausse par rapport à 2025, comme l'explique Rémi Perrier, le directeur du festival, à notre micro.
1: Cette édition, comme je l'ai dit tout à l'heure, se présente bien en termes de fréquentation, en termes de météo, même s'il y a une journée assez chaude de mémoire le vendredi. Donc oui, ça se présente bien. Après, il y a le déroulé, la qualité des concerts. Ça, j'ai pas trop de doutes, notamment sur le premier jour, sur jeudi. On en est à presque 100 000. On ne les a pas encore atteints, mais peut-être qu'en fin de journée, on y sera, ou demain matin. Donc ça, c'est très positif, versus la fréquentation finale de 2025, qui était autour de 85-86 000. On a dépassé le score de l'été dernier, donc de 25, on l'a dépassé de mémoire mi-mai ou fin mai, je sais plus. Non, chaque année on travaille sur une programmation qu'on essaie de construire avec des nouvelles choses, des nouveaux artistes qui sont en train de grimper. Il y a des fois des moments où on confirme un artiste et c'est 9 mois avant. Alors, 9 mois avant ça a une dimension et 9 mois après, au moment du festival, ça a pris encore une autre dimension. C'est aussi ça un festival, c'est d'essayer de renifler, détecter des futures pépites et puis évidemment du gros, du solide.
0: Les températures s'annoncent caniculaires durant le festival, mais les organisateurs ont prévu le nécessaire pour que tout se passe bien durant les 4 jours sous de fortes chaleurs.
1: On a déjà un dispositif depuis de longues années, on a des canons à neige, mais c'est pas de la neige qui sort, c'est de la vapeur d'eau. On a des zones de fraîcheur. On va densifier les fameux canons à neige probablement. Enfin, c'est en cours. On est déjà très très bien staffé depuis des années. On fait un travail vraiment formidable avec tous les services de secours, le SDIS, enfin, etc. La préfecture. On a un vrai dispositif qui est calibré pour toutes les situations. Non, il n'y a pas de surdimensionnement du dispositif.
0: À partir de jeudi, vous retrouverez chaque jour le programme de la soirée Musilac dans notre agenda des événements sur M2S Radio.
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0: C'est un beau soleil qui domine ce matin. Néanmoins, le ciel se couvre légèrement l'après-midi. Pour les températures, il faudra compter 21 degrés le matin et pour l'après-midi, le thermomètre grimpe jusqu'à 37 degrés. L'indice UV est de 9. La pollinisation est orange pour le plantain, les graminées et l'armoise. La qualité de l'air est mauvaise à Albertville et Ugine. Bonne journée à l'écoute de M2S Radio.
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1: Et en ce mardi 7 juillet, bonne fête au Raoul. Les béliers, faites preuve de discernement.
2: Taureau, vous chercherez à influencer les autres pour parvenir à vos fins, mais attendez-vous à rencontrer une certaine résistance.
3: Les gémeaux, vous pourriez facilement vous laisser prendre aux apparences, mais souvenez-vous qu'elles sont parfois trompeuses.
4: Les cancers, comme souvent, vous avez tendance à vouloir vous mesurer à plus fort que vous.
5: Lion, votre organisation devra être sans faille si vous ne voulez pas cumuler les retards et rater le coche.
6: Les vierges en couple, vous pourrez savourer des moments privilégiés.
7: Balance, vos méthodes risquent de provoquer des relations contraires.
8: Les scorpions, fiez-vous aux actes plutôt qu'aux paroles.
9: Sagittaire, vous pourriez être amené à endosser de nouvelles responsabilités dans le cadre de votre profession.
10: Capricorne, votre charme tonique se révélera toujours aussi efficace sur votre partenaire.
11: Verseau, la prudence est conseillée.
12: Enfin les poissons, ne vous laissez pas éblouir par de belles promesses qui paraissent trop séduisantes pour être vraies.
13: Bonne journée et à demain.
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1: Compétition de bûcheronnage sportif organisée par le Gilles Axman Club d'Ugine. Le dimanche 19 juillet au centre-ville de Courchevel-Latagna. Village des exposants et animations tout au long de la journée. Programme à 10h compétition féminine, à midi concert live, 14h compétition masculine, 17h remise des prix. Tout au long de la journée, profitez d'animations autour du bois et de la nature. De nombreux exposants et artisans seront également présents pour vous faire découvrir leurs produits. Buvette et restauration et animation sur place. Accès libre et gratuit. Plus d'infos sur le www.courchevel.com. Conflans et ses commerçants vous invitent à une soirée conviviale, le vendredi 10 juillet à partir de 17h30. Au programme, un défilé de mode avec Elora, de la danse avec Salva Dance, de la musique avec un concert de la chanteuse Céline Carrera, grande place de Conflans, cité médiévale de Conflans à Albertville. Accès libre et gratuit. Tournoi amical de Molki et de Mikado géant. Le mercredi 8 juillet de 16h à 17h au terrain de pétanque du Cernix à Coenoz. Au programme, match, mini-tournoi et surtout beaucoup de fun. Ouvert à tous, seuls, en famille ou entre amis, sous réserve de conditions météo favorables. Gratuit, mais inscription obligatoire auprès de l'Office du Tourisme.
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1: Et l'actualité de ce mardi 7 juillet sur M2S Radio. Un homme de 44 ans a été déféré au parquet d'Albertville suite à des violences physiques et psychologiques commises sur sa compagne qui l'avait fait sombrer dans le crack. Auditionné, la victime évoquait notamment des gifles, un couteau plaqué sous la gorge ou encore une chute provoquée par une balayette qui lui avait sectionné les ligaments du genou. L'homme exerçait une réelle emprise sur la femme. Installé chez elle, il avait ponctionné au total 25 000 euros pour financer sa consommation quotidienne de drogue. À l'issue de son déferrement, l'homme violent repartait avec une convocation en septembre prochain devant le tribunal correctionnel. Mais malgré l'interdiction d'entrer en contact avec la victime, il la retrouve à sa demande 10 jours plus tard sur un festival de musique à Albertville où il passe une nouvelle fois à l'acte en lui portant un coup de poing au visage pour une histoire futile de tabac. Jugé en comparution immédiate le jeudi 2 juillet pour l'ensemble de ses agissements, le prévenu a écopé de 36 mois de prison, dont 24 avec sursis probatoire et a été maintenu en détention. L'édition 2026 de Musilac, plus gros festival de musique de Savoie sur les bords du lac du Bourget, a officiellement été lancée hier lors d'une conférence de presse à Aix-les-Bains. Une édition qui s'annonce exceptionnelle. Les réservations sont nettement en hausse par rapport à 2025, comme l'explique Rémi Perrier, le directeur du festival, à notre micro.
2: Cette édition, comme je l'ai dit tout à l'heure, se présente bien en termes de fréquentation. En termes de météo, même s'il y a une journée assez chaude de mémoire le vendredi. Donc oui, ça se présente bien. Après, il y a le déroulé, la qualité des concerts. Ça, j'ai pas trop de doutes, notamment sur le premier jour, sur jeudi. On en est à presque 100 000. On les a pas encore atteints, mais peut-être qu'en fin de journée, on y sera, ou demain matin. Donc ça, c'est très positif, versus la fréquentation finale de 2025, qui était autour de 85-86 000. On a dépassé le score de l'été dernier, donc de 25, on l'a dépassé de mémoire mi-mai ou fin mai, je ne sais plus. Non, chaque année, on travaille sur une programmation qu'on essaie de construire avec des nouvelles choses, des nouveaux artistes qui sont en train de grimper. Il y a des fois des moments où on confirme un artiste et c'est 9 mois avant. Alors, 9 mois avant, ça a une dimension et 9 mois après, au moment du festival, ça a pris encore une autre dimension. C'est aussi ça, un festival, c'est d'essayer de renifler, détecter.

0: Des futures pépites et puis évidemment du gros, du solide.
1: Les températures s'annoncent caniculaires durant le festival, mais les organisateurs ont prévu le nécessaire pour que tout se passe bien durant les 4 jours sous de fortes chaleurs.
0: On a déjà un dispositif depuis de longues années, on a des canons à neige, mais c'est pas de la neige qui sort, c'est de la vapeur d'eau. On a des zones de fraîcheur. On va densifier les fameux canons à neige probablement. Enfin, c'est en cours. On est déjà très très bien staffé depuis des années. On fait un travail vraiment formidable avec tous les services de secours, le SDIS, enfin, etc. La préfecture. On a un vrai dispositif qui est calibré pour toutes les situations. Non, il n'y a pas de surdimensionnement du dispositif.
1: À partir de jeudi, vous retrouverez chaque jour le programme de la soirée Musilac dans notre agenda des événements sur M2S Radio.
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1: C'est un beau soleil qui domine ce matin. Néanmoins, le ciel se couvre légèrement l'après-midi. Pour les températures, il faudra compter 21 degrés le matin et pour l'après-midi, le thermomètre grimpe jusqu'à 37 degrés. L'indice UV est de 9. La pollinisation est orange pour le plantain, les graminées et l'armoise. La qualité de l'air est mauvaise à Albertville et Ugine. Bonne journée à l'écoute de M2S Radio.
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0: Et en ce mardi 7 juillet, bonne fête au Raoul. Les béliers, faites preuve de discernement.
1: Taureau, vous chercherez à influencer les autres pour parvenir à vos fins, mais attendez-vous à rencontrer une certaine résistance.
2: Les gémeaux, vous pourriez facilement vous laisser prendre aux apparences, mais souvenez-vous qu'elles sont parfois trompeuses.
3: Les cancers, comme souvent, vous avez tendance à vouloir vous mesurer à plus fort que vous.
4: Lion, votre organisation devra être sans faille si vous ne voulez pas cumuler les retards et rater le coche.
5: Les vierges en couple, vous pourrez savourer des moments privilégiés.
6: Balance, vos méthodes risquent de provoquer des relations contraires.
7: Les scorpions, fiez-vous aux actes plutôt qu'aux paroles.
8: Sagittaire, vous pourriez être amené à endosser de nouvelles responsabilités dans le cadre de votre profession.
9: Capricorne, votre charme tonique se révélera toujours aussi efficace sur votre partenaire.
10: Verseau, la prudence est conseillée.
11: Enfin les poissons, ne vous laissez pas éblouir par de belles promesses qui paraissent trop séduisantes pour être vraies.
12: Bonne journée et à demain.

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1: Compétition de bûcheronnage sportif organisée par le Gilles Axman Club d'Ugine. Le dimanche 19 juillet au centre-ville de Courchevel-Latagna. Village des exposants et animations tout au long de la journée. Programme à 10h compétition féminine, à midi concert live, 14h compétition masculine, 17h remise des prix. Tout au long de la journée, profitez d'animations autour du bois et de la nature. De nombreux exposants et artisans seront également présents pour vous faire découvrir leurs produits. Buvette et restauration et animation sur place. Accès libre et gratuit. Plus d'infos sur le www.courchevel.com. Conflans et ses commerçants vous invitent à une soirée conviviale, le vendredi 10 juillet à partir de 17h30. Au programme, un défilé de mode avec Elora, de la danse avec Salva Dance, de la musique avec un concert de la chanteuse Céline Carrera, grande place de Conflans, cité médiévale de Conflans à Albertville. Accès libre et gratuit. Tournoi amical de Molki et de Mikado géant. Le mercredi 8 juillet de 16h à 17h au terrain de pétanque du Cernix à Coenoz. Au programme, match, mini-tournoi et surtout beaucoup de fun. Ouvert à tous, seuls, en famille ou entre amis, sous réserve de conditions météo favorables. Gratuit, mais inscription obligatoire auprès de l'Office du Tourisme.
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1: Et l'actualité de ce mardi 7 juillet sur M2S Radio. Un homme de 44 ans a été déféré au parquet d'Albertville suite à des violences physiques et psychologiques commises sur sa compagne qui l'avait fait sombrer dans le crack. Auditionné, la victime évoquait notamment des gifles, un couteau plaqué sous la gorge ou encore une chute provoquée par une balayette qui lui avait sectionné les ligaments du genou. L'homme exerçait une réelle emprise sur la femme. Installé chez elle, il avait ponctionné au total 25 000 euros pour financer sa consommation quotidienne de drogue. À l'issue de son déferrement, l'homme violent repartait avec une convocation en septembre prochain devant le tribunal correctionnel. Mais malgré l'interdiction d'entrer en contact avec la victime, il la retrouve à sa demande 10 jours plus tard sur un festival de musique à Albertville où il passe une nouvelle fois à l'acte en lui portant un coup de poing au visage pour une histoire futile de tabac. Jugé en comparution immédiate le jeudi 2 juillet pour l'ensemble de ses agissements, le prévenu a écopé de 36 mois de prison, dont 24 avec sursis probatoire, et a été maintenu en détention. L'édition 2026 de Musilac, plus gros festival de musique de Savoie sur les bords du lac du Bourget, a officiellement été lancée hier lors d'une conférence de presse à Aix-les-Bains. Une édition qui s'annonce exceptionnelle. Les réservations sont nettement en hausse par rapport à 2025, comme l'explique Rémi Perrier, le directeur du festival, à notre micro.
2: Cette édition, comme je l'ai dit tout à l'heure, se présente bien en termes de fréquentation, en termes de météo, même s'il y a une journée assez chaude de mémoire le vendredi. Donc oui, ça se présente bien. Après, il y a le déroulé, la qualité des concerts. Ça, j'ai pas trop de doutes, notamment sur le premier jour, sur jeudi. On en est à presque 100 000. On ne les a pas encore atteints, mais peut-être qu'en fin de journée, on y sera, ou demain matin. Donc ça, c'est très positif, versus la fréquentation finale de 2025, qui était autour de 85-86 000. On a dépassé le score de l'été dernier, donc de 25, on l'a dépassé de mémoire mi-mai ou fin mai, je ne sais plus. Non, chaque année on travaille sur une programmation qu'on essaie de construire avec des nouvelles choses, des nouveaux artistes qui sont en train de grimper. Il y a des fois des moments où on confirme un artiste et c'est 9 mois avant. Alors, 9 mois avant, ça a une dimension et 9 mois après, au moment du festival, ça a pris encore une autre dimension. C'est aussi ça, un festival, c'est d'essayer de renifler, détecter des futures pépites et puis évidemment du gros, du solide.
1: Les températures s'annoncent caniculaires durant le festival, mais les organisateurs ont prévu le nécessaire pour que tout se passe bien durant les 4 jours sous de fortes chaleurs.
2: On a déjà un dispositif depuis de longues années, on a des canons à neige, mais c'est pas de la neige qui sort, c'est de la vapeur d'eau. On a des zones de fraîcheur. On va densifier les fameux canons à neige, probablement. Enfin, c'est en cours. On est déjà très très bien staffé depuis des années. On fait un travail vraiment formidable avec tous les services de secours, le SDIS, enfin, etc. La préfecture. On a un vrai dispositif qui est calibré pour toutes les situations. Donc, non, il n'y a pas de surdimensionnement du dispositif.
1: À partir de jeudi, vous retrouverez chaque jour le programme de la soirée Musilac dans notre agenda des événements sur M2S Radio.
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1: C'est un beau soleil qui domine ce matin. Néanmoins, le ciel se couvre légèrement l'après-midi. Pour les températures, il faudra compter 20

0: 21 degrés le matin et pour l'après-midi, le thermomètre grimpe jusqu'à 37 degrés. L'indice UV est de 9. La pollinisation est orange pour le plantain, les graminées et l'armoise. La qualité de l'air est mauvaise à Albertville et Ugine. Bonne journée à l'écoute de M2S Radio.
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1: Et en ce mardi 7 juillet, bonne fête au Raoul. Les béliers, faites preuve de discernement.
2: Taureau, vous chercherez à influencer les autres pour parvenir à vos fins, mais attendez-vous à rencontrer une certaine résistance.
3: Les gémeaux, vous pourriez facilement vous laisser prendre aux apparences, mais souvenez-vous qu'elles sont parfois trompeuses.
4: Les cancers, comme souvent, vous avez tendance à vouloir vous mesurer à plus fort que vous.
5: Lion, votre organisation devra être sans faille si vous ne voulez pas cumuler les retards et rater le coche.
6: Les vierges en couple, vous pourrez savourer des moments privilégiés.
7: Balance, vos méthodes risquent de provoquer des relations contraires.
8: Les scorpions, fiez-vous aux actes plutôt qu'aux paroles.
9: Sagittaire, vous pourriez être amené à endosser de nouvelles responsabilités dans le cadre de votre profession.
10: Capricorne, votre charme tonique se révélera toujours aussi efficace sur votre partenaire.
11: Verseau, la prudence est conseillée.
12: Enfin les poissons, ne vous laissez pas éblouir par de belles promesses qui paraissent trop séduisantes pour être vraies.
13: Bonne journée et à demain.
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1: 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Bonjour à tous et à toutes. Aujourd'hui, je vous emmène découvrir un lieu devenu incontournable en Savoie, la randonnée de la célèbre cabine téléphonique au barrage de Roseland. Situé sur la route du Cornet de Roseland, ce barrage offre un panorama exceptionnel sur son lac aux eaux turquoises, entouré de sommets et d'alpages. C'est un véritable décor de carte postale. Après une courte marche, vous arrivez devant une ancienne cabine téléphonique rouge installée en pleine montagne. Insolite, originale et parfaitement intégrée au paysage, elle est devenue un spot photo très apprécié des randonneurs et des amoureux de la montagne. L'itinéraire est accessible à la plupart des marcheurs et permet de profiter pleinement de la beauté du Beaufortin. En chemin, vous croiserez peut-être les célèbres vaches de la région, à l'origine du délicieux Beaufort, tout en admirant des paysages à couper le souffle. Que vous soyez de passage en Savoie ou habitant du secteur, cette balade est une excellente idée de sortie pour prendre un bol d'air et découvrir l'un des plus beaux panoramas de nos montagnes. Alors préparez vos chaussures de randonnée, votre appareil photo et partez à la découverte de la célèbre cabine téléphonique du barrage de Roseland. C'était les balades M2S sur M2S Radio, le son de ta Savoie. À très bientôt pour une nouvelle escapade au cœur de notre belle région.
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1: Compétition de bûcheronnage sportif organisée par le Gilles Axman Club d'Ugine. Le dimanche 19 juillet au centre-ville de Courchevel-Latagna. Village des exposants et animations tout au long de la journée. Programme à 10h compétition féminine, à midi concert live, 14h compétition masculine, 17h remise des prix. Tout au long de la journée, profitez d'animations autour du bois et de la nature. De nombreux exposants et artisans seront également présents pour vous faire découvrir leurs produits. Buvettes et restauration et animation sur place. Accès libre et gratuit. Plus d'infos sur le www.courchevel.com. Conflans et ses commerçants vous invitent à une soirée conviviale, le vendredi 10 juillet à partir de 17h30. Au programme, un défilé de mode avec Elora, de la danse avec Salva Dance, de la musique avec un concert de la chanteuse Céline Carrera, grande place de Conflans, cité médiévale de Conflans à Albertville. Accès libre et gratuit. Tournoi amical de Molki et de Mikado géant. Le mercredi 8 juillet de 16h à 17h au terrain de pétanque du Cernix à Coenoz. Au programme, match, mini-tournoi et surtout beaucoup de fun. Ouvert à tous, seuls, en famille ou entre amis, sous réserve de conditions météo favorables. Gratuit mais inscription obligatoire auprès de l'Office du Tourisme.
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2: Les balades M2S sur M2S Radio, le son de ta Savoie. Bonjour à tous et à toutes. Aujourd'hui, je vous emmène découvrir un lieu devenu incontournable en Savoie, la randonnée de la célèbre cabine téléphonique au barrage de Roseland. Situé sur la route du Cornet de Roseland, ce barrage offre un panorama exceptionnel sur son lac aux eaux turquoises, entouré de sommets et d'alpages. C'est un véritable décor de carte postale. Après une courte marche, vous arrivez devant une ancienne cabine téléphonique rouge installée en pleine montagne. Insolite, originale et parfaitement intégrée au paysage, elle est devenue un spot photo très apprécié des randonneurs et des amoureux de la montagne. L'itinéraire est accessible à la plupart des marcheurs et permet de profiter pleinement de la beauté du Beaufortin. En chemin, vous croiserez peut-être les célèbres vaches de la région, à l'origine du délicieux Beaufort, tout en admirant des paysages à couper le souffle. Que vous soyez de passage en Savoie ou habitant du secteur, cette balade est une excellente idée de sortie pour prendre un bol d'air et découvrir l'un des plus beaux panoramas de nos montagnes. Alors préparez vos chaussures de randonnée, votre appareil photo et partez à la découverte de la célèbre cabine téléphonique du barrage de Roseland. C'était les balades M2S sur M2S Radio, le son de ta Savoie. À très bientôt pour une nouvelle escapade au cœur de notre belle région.
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1: Et l'actualité de ce mardi 7 juillet sur M2S Radio. Un homme de 44 ans a été déféré au parquet d'Albertville suite à des violences physiques et psychologiques commises sur sa compagne qu'il avait fait sombrer dans le crack. Auditionné, la victime évoquait notamment des gifles, un couteau plaqué sous la gorge ou encore une chute provoquée par une balayette qui lui avait sectionné les ligaments du genou. L'homme exerçait une réelle emprise sur la femme. Installé chez elle, il avait ponctionné au total 25 000 euros pour financer sa consommation quotidienne de drogue. À l'issue de son déferrement, l'homme violent repartait avec une convocation en septembre prochain devant le tribunal correctionnel. Mais malgré l'interdiction d'entrer en contact avec la victime, il la retrouve à sa demande 10 jours plus tard sur un festival de musique à Albertville où il passe une nouvelle fois à l'acte en lui portant un coup de poing au visage pour une histoire futile de tabac. Jugé en comparution immédiate le jeudi 2 juillet pour l'ensemble de ses agissements, le prévenu a écopé de 36 mois de prison, dont 24 avec sursis probatoire, et a été maintenu en détention. L'édition 2026 de Musilac, plus gros festival de musique de Savoie sur les bords du lac du Bourget, a officiellement été lancée hier lors d'une conférence de presse à Aix-les-Bains. Une édition qui s'annonce exceptionnelle. Les réservations sont nettement en hausse par rapport à 2025, comme l'explique Rémi Perrier, le directeur du festival, à notre micro.
2: Cette édition, comme je l'ai dit tout à l'heure, se présente bien en termes de fréquentation, en termes de météo, même s'il y a une journée assez chaude de mémoire le vendredi. Donc oui, ça se présente bien. Après, il y a le déroulé, la qualité des concerts. Ça, j'ai pas trop de doutes, notamment sur le premier jour, sur jeudi. On en est à presque 100 000. On les a pas encore atteints, mais peut-être qu'en fin de journée, on y sera, ou demain matin. Donc ça, c'est très positif, versus la fréquentation finale de 2025, qui était autour de 85-86 000. On a dépassé le score de l'été dernier, donc de 25, on l'a dépassé de mémoire mi-mai ou fin mai, je ne sais plus. Non, chaque année on travaille sur une programmation qu'on essaie de construire avec des nouvelles choses, des nouveaux artistes qui sont en train de grimper. Il y a des fois des moments où on confirme un artiste et c'est 9 mois avant. Alors, 9 mois avant, ça a une dimension et 9 mois après, au moment du festival, ça a pris encore une autre dimension. C'est aussi ça, un festival, c'est d'essayer de renifler, détecter des futures pépites et puis évidemment du gros, du solide.
1: Les températures s'annoncent caniculaires durant le festival, mais les organisateurs ont prévu le nécessaire pour que tout se passe bien durant les 4 jours sous de fortes chaleurs.
2: On a déjà un dispositif depuis de longues années, on a des canons à neige, mais c'est pas de la neige qui sort, c'est de la vapeur d'eau. On a des zones de fraîcheur. On va densifier les fameux canons à neige probablement. Enfin, c'est en cours. On est déjà très très bien staffé depuis des années. On fait un travail vraiment formidable avec tous les services de secours, le SDIS, enfin, etc. La préfecture. On a un vrai dispositif qui est calibré pour toutes les situations. Non, il n'y a pas de surdimensionnement du dispositif.
1: À partir de jeudi, vous retrouverez chaque jour le programme de la soirée Musilac dans notre agenda des événements sur M2S Radio.
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1: Pas de changement pour demain, mercredi. Le soleil aura le contrôle du ciel tout au long de la journée. Idem pour les températures qui resteront très élevées, 18 degrés de minimale le matin. Et pour l'après-midi, le thermomètre affichera jusqu'à 36 degrés. La Savoie et la Haute-Savoie sont en vigilance orange canicule et le resteront demain. Protégez-vous des fortes chaleurs. Lundi suivant,

0: Et sera de 9, la pollinisation ce sera orange pour le plantain, les graminées et l'armoise. La qualité de l'air sera une nouvelle fois mauvaise à Albertville et Ugine.
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1: Les balades M2S sur M2S Radio, le son de ta Savoie. Bonjour à tous et à toutes. Aujourd'hui, je vous emmène découvrir un lieu devenu incontournable en Savoie, la randonnée de la célèbre cabine téléphonique au barrage de Roseland. Situé sur la route du Cornet de Roseland, ce barrage offre un panorama exceptionnel sur son lac aux eaux turquoises, entouré de sommets et d'alpages. C'est un véritable décor de carte postale. Après une courte marche, vous arrivez devant une ancienne cabine téléphonique rouge installée en pleine montagne. Insolite, originale et parfaitement intégrée au paysage, elle est devenue un spot photo très apprécié des randonneurs et des amoureux de la montagne. L'itinéraire est accessible à la plupart des marcheurs et permet de profiter pleinement de la beauté du Beaufortin. En chemin, vous croiserez peut-être les célèbres vaches de la région, à l'origine du délicieux Beaufort, tout en admirant des paysages à couper le souffle. Que vous soyez de passage en Savoie ou habitant du secteur, cette balade est une excellente idée de sortie pour prendre un bol d'air et découvrir l'un des plus beaux panoramas de nos montagnes. Alors préparez vos chaussures de randonnée, votre appareil photo et partez à la découverte de la célèbre cabine téléphonique du barrage de Roseland. C'était les balades M2S sur M2S Radio, le son de ta Savoie. À très bientôt pour une nouvelle escapade au cœur de notre belle région.
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1: Compétition de bûcheronnage sportif organisée par le Gilles Axman Club d'Ugine. Le dimanche 19 juillet au centre-ville de Courchevel-Latania. Village des exposants et animations tout au long de la journée. Programme à 10h compétition féminine, à midi concert live, 14h compétition masculine, 17h remise des prix. Tout au long de la journée, profitez d'animations autour du bois et de la nature. De nombreux exposants et artisans seront également présents pour vous faire découvrir leurs produits. Buvettes et restauration et animation sur place. Accès libre et gratuit. Plus d'infos sur le www.courchevel.com. Conflans et ses commerçants vous invitent à une soirée conviviale, le vendredi 10 juillet à partir de 17h30. Au programme, un défilé de mode avec Elora, de la danse avec Salva Dance, de la musique avec un concert de la chanteuse Céline Carrera, grande place de Conflans, cité médiévale de Conflans à Albertville. Accès libre et gratuit. Tournoi amical de Molki et de Mikado géant. Le mercredi 8 juillet de 16h à 17h au terrain de pétanque du Cernix à Coenoz. Au programme, match, mini-tournoi et surtout beaucoup de fun. Ouvert à tous, seuls, en famille ou entre amis, sous réserve de conditions météo favorables. Gratuit mais inscription obligatoire auprès de l'Office du Tourisme.
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0: Actualité de ce mardi 7 juillet sur M2S Radio. Un homme de 44 ans a été déféré au parquet d'Albertville suite à des violences physiques et psychologiques commises sur sa compagne qu'il avait fait sombrer dans le crack. Auditionné, la victime évoquait notamment des gifles, un couteau plaqué sous la gorge ou encore une chute provoquée par une balayette qui lui avait sectionné les ligaments du genou. L'homme exerçait une réelle emprise sur la femme. Installé chez elle, il avait ponctionné au total 25 000 euros pour financer sa consommation quotidienne de drogue. À l'issue de son déferrement, l'homme violent repartait avec une convocation en septembre prochain devant le tribunal correctionnel. Mais malgré l'interdiction d'entrer en contact avec la victime, il la retrouve à sa demande 10 jours plus tard sur un festival de musique à Albertville où il passe une nouvelle fois à l'acte en lui portant un coup de poing au visage pour une histoire futile de tabac. Jugé en comparution immédiate le jeudi 2 juillet pour l'ensemble de ses agissements, le prévenu a écopé de 36 mois de prison, dont 24 avec sursis probatoire, et a été maintenu en détention. L'édition 2026 de Musilac, plus gros festival de musique de Savoie sur les bords du lac du Bourget, a officiellement été lancée hier lors d'une conférence de presse à Aix-les-Bains. Une édition qui s'annonce exceptionnelle. Les réservations sont nettement en hausse par rapport à 2025, comme l'explique Rémi Perrier, le directeur du festival, à notre micro.
1: Cette édition, comme je l'ai dit tout à l'heure, se présente bien en termes de fréquentation, en termes de météo, même s'il y a une journée assez chaude de mémoire le vendredi. Donc oui, ça se présente bien. Après, il y a le déroulé, la qualité des concerts. Ça, j'ai pas trop de doutes, notamment sur le premier jour, sur jeudi. On en est à presque 100 000. On ne les a pas encore atteints, mais peut-être qu'en fin de journée, on y sera, ou demain matin. Donc ça, c'est très positif, versus la fréquentation finale de 2025, qui était autour de 85-86 000. On a dépassé le score de l'été dernier, donc de 25, on l'a dépassé de mémoire mi-mai ou fin mai, je ne sais plus. Non, chaque année, on travaille sur une programmation qu'on essaie de construire avec des nouvelles choses, des nouveaux artistes qui sont en train de grimper. Il y a des fois des moments où on confirme un artiste et c'est 9 mois avant. Alors, 9 mois avant, ça a une dimension et 9 mois après, au moment du festival, ça a pris encore une autre dimension. C'est aussi ça, un festival, c'est d'essayer de renifler, détecter des futures pépites et puis évidemment du gros, du solide.
0: Les températures s'annoncent caniculaires durant le festival, mais les organisateurs ont prévu le nécessaire pour que tout se passe bien durant les 4 jours sous de fortes chaleurs.
1: On a déjà un dispositif depuis de longues années, on a des canons à neige, mais c'est pas de la neige qui sort, c'est de la vapeur d'eau. On a des zones de fraîcheur, on va densifier les fameux canons à neige, probablement, enfin c'est en cours. On est déjà très très bien staffé depuis des années. On fait un travail vraiment formidable avec tous les services de secours, le SDIS, enfin, etc., la préfecture. On a un vrai dispositif qui est calibré pour toutes les situations. Non, il n'y a pas de surdimensionnement du dispositif.
0: À partir de jeudi, vous retrouverez chaque jour le programme de la soirée Musilac dans notre agenda des événements sur M2S Radio.
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0: Pas de changement pour demain, mercredi. Le soleil aura le contrôle du ciel tout au long de la journée. Idem pour les températures qui resteront très élevées, 18 degrés de minimale le matin. Et pour l'après-midi, le thermomètre affichera jusqu'à 36 degrés. La Savoie et la Haute-Savoie sont en vigilance orange canicule et le resteront demain. Protégez-vous des fortes chaleurs. L'indice UV sera de 9, la pollinisation ce sera orange pour le plantain, les graminées et l'armoise. La qualité de l'air sera une nouvelle fois mauvaise à Albertville et Ugine.
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1: Compétition de bûcheronnage sportif organisée par le Gilles Axman Club d'Ugine. Le dimanche 19 juillet au centre-ville de Courchevel-Latagna. Village des exposants et animations tout au long de la journée. Programme à 10h compétition féminine, à midi concert live, 14h compétition masculine, 17h remise des prix. Tout au long de la journée, profitez d'animations autour du bois et de la nature. De nombreux exposants et artisans seront également présents pour vous faire découvrir leurs produits. Buvette et restauration et animation sur place. Accès libre et gratuit. Plus d'infos sur le www.courchevel.com. Conflans et ses commerçants vous invitent à une soirée conviviale, le vendredi 10 juillet à partir de 17h30. Au programme, un défilé de mode avec Elora, de la danse avec Salva Dance, de la musique avec un concert de la chanteuse Céline Carrera, grande place de Conflans, cité médiévale de Conflans à Albertville. Accès libre et gratuit. Tournoi amical de Molki et de Mikado géant. Le mercredi 8 juillet de 16h à 17h au terrain de pétanque du Cernix à Coenoz. Au programme, match, mini-tournoi et surtout beaucoup de fun. Ouvert à tous, seuls, en famille ou entre amis, sous réserve de conditions météo favorables. Gratuit, mais inscription obligatoire auprès de l'Office du Tourisme.
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1: Les balades M2S sur M2S Radio, le son de ta Savoie. Bonjour à tous et à toutes. Aujourd'hui, je vous emmène découvrir un lieu devenu incontournable en Savoie, la randonnée de la célèbre cabine téléphonique au barrage de Roseland. Situé sur la route du Cornet de Roseland, ce barrage offre un panorama exceptionnel sur son lac aux eaux turquoises, entouré de sommets et d'alpages. C'est un véritable décor de carte postale. Après une courte marche, vous arrivez devant une ancienne cabine téléphonique rouge installée en pleine montagne. Insolite, originale et parfaitement intégrée au paysage, elle est devenue un spot photo très apprécié des randonneurs et des amoureux de la montagne. L'itinéraire est accessible à la plupart des marcheurs et permet de profiter pleinement de la beauté du Beaufortin. En chemin, vous croiserez peut-être les célèbres vaches de la région, à l'origine du délicieux Beaufort, tout en admirant des paysages à couper le souffle. Que vous soyez de passage en Savoie ou habitant du secteur, cette balade est une excellente idée de sortie pour prendre un bol d'air et découvrir l'un des plus beaux panoramas de nos montagnes. Alors préparez vos chaussures de randonnée, votre appareil photo et partez à la découverte de la célèbre cabine téléphonique du barrage de Roseland. C'était les balades M2S sur M2S Radio, le son de ta Savoie. À très bientôt pour une nouvelle escapade au cœur de notre belle région.
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1: Et l'actualité de ce mardi 7 juillet sur M2S Radio. Un homme de 44 ans a été déféré au parquet d'Albertville suite à des violences physiques et psychologiques commises sur sa compagne qui l'avait fait sombrer dans le crack. Auditionné, la victime évoquait notamment des gifles, un couteau plaqué sous la gorge ou encore une chute provoquée par une balayette qui lui avait sectionné les ligaments du genou. L'homme exerçait une réelle emprise sur la femme. Installé chez elle, il avait ponctionné au total 25 000 euros pour financer sa consommation quotidienne de drogue. À l'issue de son déferrement, l'homme violent repartait avec une convocation en septembre prochain devant le tribunal correctionnel. Mais malgré l'interdiction d'entrer en contact avec la victime, il la retrouve à sa demande 10 jours plus tard sur un festival de musique à Albertville où il passe une nouvelle fois à l'acte en lui portant un coup de poing au visage pour une histoire futile de tabac. Jugé en comparution immédiate le jeudi 2 juillet pour l'ensemble de ses agissements, le prévenu a écopé de 36 mois de prison, dont 24 avec sursis probatoire et a été maintenu en détention. L'édition 2026 de Musilac, plus gros festival de musique de Savoie sur les bords du lac du Bourget, a officiellement été lancée hier lors d'une conférence de presse à Aix-les-Bains. Une édition qui s'annonce exceptionnelle. Les réservations sont nettement en hausse par rapport à 2025, comme l'explique Rémi Perrier, le directeur du festival, à notre micro.
2: Cette édition, comme je l'ai dit tout à l'heure, se présente bien en termes de fréquentation, en termes de météo, même s'il y a une journée assez chaude de mémoire le vendredi. Donc oui, ça se présente bien. Après, il y a le déroulé, la qualité des concerts. Ça, j'ai pas trop de doutes, notamment sur le premier jour, sur jeudi. On en est à presque 100 000. On ne les a pas encore atteints, mais peut-être qu'en fin de journée, on y sera, ou demain matin. Donc ça, c'est très positif, versus la fréquentation finale de 2025, qui était autour de 85-86 000. On a dépassé le score de l'été dernier, donc de 25, on l'a dépassé de mémoire mi-mai ou fin mai, je ne sais plus. Non, chaque année on travaille sur une programmation qu'on essaie de construire avec des nouvelles choses, des nouveaux artistes qui sont en train de grimper. Il y a des fois des moments où on confirme un artiste et c'est 9 mois avant. Alors, 9 mois avant, ça a une dimension et 9 mois après, au moment du festival, ça a pris encore une autre dimension. C'est aussi ça, un festival, c'est d'essayer de renifler, détecter des futures pépites et puis évidemment du gros, du solide.
1: Les températures s'annoncent caniculaires durant le festival, mais les organisateurs ont prévu le nécessaire pour que tout se passe bien durant les 4 jours sous de fortes chaleurs.
2: On a déjà un dispositif depuis de longues années, on a des canons à neige, mais c'est pas de la neige qui sort, c'est de la vapeur d'eau. On a des zones de fraîcheur. On va densifier les fameux canons à neige, probablement. Enfin, c'est en cours. On est déjà très très bien staffé depuis des années. On fait un travail vraiment formidable avec tous les services de secours, le SDIS, enfin, etc. La préfecture. On a un vrai dispositif qui est calibré pour toutes les situations. Donc non, il n'y a pas de surdimensionnement du dispositif.
1: À partir

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1: Compétition de bûcheronnage sportif organisée par le Gilles Axman Club d'Ugine. Le dimanche 19 juillet au centre-ville de Courchevel-Latania. Village des exposants et animations tout au long de la journée. Programme à 10h compétition féminine, à midi concert live, 14h compétition masculine, 17h remise des prix. Tout au long de la journée, profitez d'animations autour du bois et de la nature. De nombreux exposants et artisans seront également présents pour vous faire découvrir leurs produits. Buvette et restauration et animations sur place. Accès libre et gratuit. Plus d'infos sur le www.courchevel.com. Conflans et ses commerçants vous invitent à une soirée conviviale, le vendredi 10 juillet à partir de 17h30. Au programme, un défilé de mode avec Elora, de la danse avec Salva Dance, de la musique avec un concert de la chanteuse Céline Carrera, grande place de Conflans, cité médiévale de Conflans à Albertville. Accès libre et gratuit. Tournoi amical de Molki et de Mikado géant. Le mercredi 8 juillet de 16h à 17h au terrain de pétanque du Cernix à Coenoz. Au programme, match, mini-tournoi et surtout beaucoup de fun. Ouvert à tous, seuls, en famille ou entre amis, sous réserve de conditions météo favorables. Gratuit mais inscription obligatoire auprès de l'Office du Tourisme.
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1: Et l'actualité de ce mardi 7 juillet sur M2S Radio. Un homme de 44 ans a été déféré au parquet d'Albertville suite à des violences physiques et psychologiques commises sur sa compagne qu'il avait fait sombrer dans le crack. Auditionné, la victime évoquait notamment des gifles, un couteau plaqué sous la gorge ou encore une chute provoquée par une balayette qui lui avait sectionné les ligaments du genou. L'homme exerçait une réelle emprise sur la femme. Installé chez elle, il avait ponctionné au total 25 000 euros pour financer sa consommation quotidienne de drogue. À l'issue de son déferrement, l'homme violent repartait avec une convocation en septembre prochain devant le tribunal correctionnel. Mais malgré l'interdiction d'entrer en contact avec la victime, il la retrouve à sa demande 10 jours plus tard sur un festival de musique à Albertville où il passe une nouvelle fois à l'acte en lui portant un coup de poing au visage pour une histoire futile de tabac. Jugé en comparution immédiate le jeudi 2 juillet pour l'ensemble de ses agissements, le prévenu a écopé de 36 mois de prison, dont 24 avec sursis probatoire et a été maintenu en détention. L'édition 2026 de Musilac, plus gros festival de musique de Savoie sur les bords du lac du Bourget, a officiellement été lancée hier lors d'une conférence de presse à Aix-les-Bains. Une édition qui s'annonce exceptionnelle. Les réservations sont nettement en hausse par rapport à 2025, comme l'explique Rémi Perrier, le directeur du festival, à notre micro.
2: Cette édition, comme je l'ai dit tout à l'heure, se présente bien en termes de fréquentation, en termes de météo, même s'il y a une journée assez chaude de mémoire le vendredi. Donc oui, ça se présente bien. Après, il y a le déroulé, la qualité des concerts. Ça, je n'ai pas trop de doutes, notamment sur le premier jour, sur jeudi. On en est à presque 100 000. On ne les a pas encore atteints, mais peut-être qu'en fin de journée, on y sera, ou demain matin. Donc ça, c'est très positif, versus la fréquentation finale de 2025, qui était autour de 85-86 000. On a dépassé le score de l'été dernier, donc de 25, on l'a dépassé de mémoire mi-mai ou fin mai, je ne sais plus. Non, chaque année on travaille sur une programmation qu'on essaie de construire avec des nouvelles choses, des nouveaux artistes qui sont en train de grimper. Il y a des fois des moments où on confirme un artiste et c'est 9 mois avant. Alors, 9 mois avant, ça a une dimension et 9 mois après, au moment du festival, ça a pris encore une autre dimension. C'est aussi ça un festival, c'est d'essayer de renifler, détecter des futures pépites et puis évidemment du gros, du solide.
1: Les températures s'annoncent caniculaires durant le festival, mais les organisateurs ont prévu le nécessaire pour que tout se passe bien durant les 4 jours sous de fortes chaleurs.
2: On a déjà un dispositif depuis de longues années, on a des canons à neige, mais c'est pas de la neige qui sort, c'est de la vapeur d'eau. On a des zones de fraîcheur, on va densifier les fameux canons à neige, probablement, enfin c'est en cours. On est déjà très très bien staffé depuis des années. On fait un travail vraiment formidable avec tous les services de secours, le SDIS, enfin, etc., la préfecture. On a un vrai dispositif qui est calibré pour toutes les situations. Donc non, il n'y a pas de surdimensionnement du dispositif.
1: À partir de jeudi, vous retrouverez chaque jour le programme de la soirée Musilac dans notre agenda des événements sur M2S Radio.
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1: Pas de changement pour demain, mercredi. Le soleil aura le contrôle du ciel tout au long de la journée. Idem pour les températures qui resteront très élevées, 18 degrés de minimale le matin. Et pour l'après-midi, le thermomètre affichera jusqu'à 36 degrés. La Savoie et la Haute-Savoie sont en vigilance orange canicule et le resteront demain. Protégez-vous des fortes chaleurs. L'indice UV sera de 9, la pollinisation ce sera orange pour le plantain, les graminées et l'armoise, la qualité de l'air sera une nouvelle fois mauvaise à Albertville et Ugy.

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2: Compétition de bûcheronnage sportif organisée par le Gilles Axman Club d'Ugine. Le dimanche 19 juillet au centre-ville de Courchevel-Latania. Village des exposants et animations tout au long de la journée. Programme à 10h compétition féminine, à midi concert live, 14h compétition masculine, 17h remise des prix. Tout au long de la journée, profitez d'animations autour du bois et de la nature. De nombreux exposants et artisans seront également présents pour vous faire découvrir leurs produits. Buvette et restauration et animation sur place. Accès libre et gratuit. Plus d'infos sur le www.courchevel.com. Conflans et ses commerçants vous invitent à une soirée conviviale, le vendredi 10 juillet à partir de 17h30. Au programme, un défilé de mode avec Elora, de la danse avec Salva Dance, de la musique avec un concert de la chanteuse Céline Carrera, grande place de Conflans, cité médiévale de Conflans à Albertville. Accès libre et gratuit. Tournoi amical de Molki et de Mikado géant. Le mercredi 8 juillet de 16h à 17h au terrain de pétanque du Cernix à Coenoz. Au programme, match, mini-tournoi et surtout beaucoup de fun. Ouvert à tous, seuls, en famille ou entre amis, sous réserve de conditions météo favorables. Gratuit, mais inscription obligatoire auprès de l'Office du Tourisme.
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1: Et l'actualité de ce mardi 7 juillet sur M2S Radio. Un homme de 44 ans a été déféré au parquet d'Albertville suite à des violences physiques et psychologiques commises sur sa compagne qui l'avait fait sombrer dans le crack. Auditionné, la victime évoquait notamment des gifles, un couteau plaqué sous la gorge ou encore une chute provoquée par une balayette qui lui avait sectionné les ligaments du genou. L'homme exerçait une réelle emprise sur la femme. Installé chez elle, il avait ponctionné au total 25 000 euros pour financer sa consommation quotidienne de drogue. À l'issue de son déferrement, l'homme violent repartait avec une convocation en septembre prochain devant le tribunal correctionnel. Mais malgré l'interdiction d'entrer en contact avec la victime, il la retrouve à sa demande 10 jours plus tard sur un festival de musique à Albertville où il passe une nouvelle fois à l'acte en lui portant un coup de poing au visage pour une histoire futile de tabac. Jugé en comparution immédiate le jeudi 2 juillet pour l'ensemble de ses agissements, le prévenu a écopé de 36 mois de prison, dont 24 avec sursis probatoire et a été maintenu en détention. L'édition 2026 de Musilac, plus gros festival de musique de Savoie sur les bords du lac du Bourget, a officiellement été lancée hier lors d'une conférence de presse à Aix-les-Bains. Une édition qui s'annonce exceptionnelle. Les réservations sont nettement en hausse par rapport à 2025, comme l'explique Rémi Perrier, le directeur du festival, à notre micro.
2: Cette édition, comme je l'ai dit tout à l'heure, se présente bien en termes de fréquentation. En termes de météo, même s'il y a une journée assez chaude de mémoire le vendredi. Donc oui, ça se présente bien. Après, il y a le déroulé, la qualité des concerts. Ça, j'ai pas trop de doutes, notamment sur le premier jour, sur jeudi. On en est à presque 100 000. On les a pas encore atteints, mais peut-être qu'en fin de journée, on y sera, ou demain matin. Donc ça, c'est très positif, versus la fréquentation finale de 2025, qui était autour de 85-86 000. On a dépassé le score de l'été dernier, donc de 25. On l'a dépassé de mémoire mi-mai ou fin mai, je ne sais plus. Non, chaque année, on travaille sur une programmation qu'on essaie de construire avec des nouvelles choses, des nouveaux artistes qui sont en train de grimper. Il y a des fois des moments où on confirme un artiste et c'est 9 mois avant. Alors, 9 mois avant, ça a une dimension et 9 mois après, au moment du festival, ça a pris encore une autre dimension. C'est aussi ça, un festival, c'est d'essayer de renifler, détecter des futures pépites et puis évidemment du gros, du solide.
1: Les températures s'annoncent caniculaires durant le festival, mais les organisateurs ont prévu le nécessaire pour que tout se passe bien durant les 4 jours sous de fortes chaleurs.
2: On a déjà un dispositif depuis de longues années, on a des canons à neige, mais c'est pas de la neige qui sort, c'est de la vapeur d'eau. On a des zones de fraîcheur, on va densifier les fameux canons à neige, probablement, enfin c'est en cours. On est déjà très très bien staffé depuis des années. On fait un travail vraiment formidable avec tous les services de secours, le SDIS, enfin, etc., la préfecture. On a un vrai dispositif qui est calibré pour toutes les situations. Donc non, il n'y a pas de surdimensionnement du dispositif.
1: À partir de jeudi, vous retrouverez chaque jour le programme de la soirée Musilac dans notre agenda des événements sur M2S Radio.
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1: Pas de changement pour demain, mercredi. Le soleil aura le contrôle du ciel tout au long de la journée. Idem pour les températures qui resteront très élevées, 18 degrés de minimale le matin. Et pour l'après-midi, le thermomètre affichera jusqu'à 36 degrés. La Savoie et la Haute-Savoie sont en vigilance orange canicule et le resteront demain. Protégez-vous des fortes chaleurs. L'indice UV sera de 9, la pollinisation ce sera orange pour le plantain, les graminées et l'armoise. La qualité de l'air sera une nouvelle fois mauvaise à Albertville et Ugine.
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1: Compétition de bûcheronnage sportif organisée par le Gilles Axman Club d'Ugine. Le dimanche 19 juillet au centre-ville de Courchevel-Latagna. Village des exposants et animations tout au long de la journée. Programme à 10h compétition féminine, à midi concert live, 14h compétition masculine, 17h remise des prix. Tout au long de la journée, profitez d'animations autour du bois et de la nature. De nombreux exposants et artisans seront également présents pour vous faire découvrir leurs produits. Buvette et restauration et animation sur place. Accès libre et gratuit. Plus d'infos sur le www.courchevel.com. Conflans et ses commerçants vous invitent à une soirée conviviale, le vendredi 10 juillet à partir de 17h30. Au programme, un défilé de mode avec Elora, de la danse avec Salva Dance, de la musique avec un concert de la chanteuse Céline Carrera, grande place de Conflans, cité médiévale de Conflans à Albertville. Accès libre et gratuit. Tournoi amical de Molki et de Mikado géant. Le mercredi 8 juillet de 16h à 17h au terrain de pétanque du Cernix à Coenoz. Au programme, match, mini-tournoi et surtout beaucoup de fun. Ouvert à tous, seuls, en famille ou entre amis, sous réserve de conditions météo favorables. Gratuit mais inscription obligatoire auprès de l'Office du Tourisme.
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1: Et l'actualité de ce mardi 7 juillet sur M2S Radio. Un homme de 44 ans a été déféré au parquet d'Albertville suite à des violences physiques et psychologiques commises sur sa compagne qui l'avait fait sombrer dans le crack. Auditionné, la victime évoquait notamment des gifles, un couteau plaqué sous la gorge ou encore une chute provoquée par une balayette qui lui avait sectionné les ligaments du genou. L'homme exerçait une réelle emprise sur la femme. Installé chez elle, il avait ponctionné au total 25 000 euros pour financer sa consommation quotidienne de drogue. À l'issue de son déferrement, l'homme violent repartait avec une convocation en septembre prochain devant le tribunal correctionnel. Mais malgré l'interdiction d'entrer en contact avec la victime, il la retrouve à sa demande 10 jours plus tard sur un festival de musique à Albertville où il passe une nouvelle fois à l'acte en lui portant un coup de poing au visage pour une histoire futile de tabac. Jugé en comparution immédiate le jeudi 2 juillet pour l'ensemble de ses agissements, le prévenu a écopé de 36 mois de prison, dont 24 avec sursis probatoire et a été maintenu en détention. L'édition 2026 de Musilac, plus gros festival de musique de Savoie sur les bords du lac du Bourget, a officiellement été lancée hier lors d'une conférence de presse à Aix-les-Bains. Une édition qui s'annonce exceptionnelle. Les réservations sont nettement en hausse par rapport à 2025, comme l'explique Rémi Perrier, le directeur du festival, à notre micro.
2: Cette édition, comme je l'ai dit tout à l'heure, se présente bien en termes de fréquentation. En termes de météo, même s'il y a une journée assez chaude de mémoire le vendredi. Donc oui, ça se présente bien. Après, il y a le déroulé, la qualité des concerts. Ça, j'ai pas trop de doutes, notamment sur le premier jour, sur jeudi. On en est à presque 100 000. On les a pas encore atteints, mais peut-être qu'en fin de journée, on y sera, ou demain matin. Donc ça, c'est très positif, versus la fréquentation finale de 2025, qui était autour de 85-86 000. On a dépassé le score de l'été dernier, donc de 25. On l'a dépassé de mémoire mi-mai ou fin mai, je ne sais plus. Non, chaque année, on travaille sur une programmation qu'on essaie de construire avec des nouvelles choses, des nouveaux artistes qui sont en train de grimper. Il y a des fois des moments où on confirme un artiste et

0: probablement, enfin c'est en cours. On est déjà très très bien staffé. Depuis des années, on fait un travail vraiment formidable avec tous les services de secours, le SDIS, enfin, etc., la préfecture. On a un vrai dispositif qui est calibré pour toutes les situations. Donc non, il n'y a pas de surdimensionnement du dispositif.
1: À partir de jeudi, vous retrouverez chaque jour le programme de la soirée Musilac dans notre agenda des événements sur M2S Radio.
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1: Pas de changement pour demain, mercredi. Le soleil aura le contrôle du ciel tout au long de la journée. Idem pour les températures qui resteront très élevées, 18 degrés de minimale le matin. Et pour l'après-midi, le thermomètre affichera jusqu'à 36 degrés. La Savoie et la Haute-Savoie sont en vigilance orange canicule et le resteront demain. Protégez-vous des fortes chaleurs. L'indice UV sera de 9, la pollinisation ce sera orange pour le plantain, les graminées et l'armoise. La qualité de l'air sera une nouvelle fois mauvaise à Albertville et Ugine.
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1: Compétition de bûcheronnage sportif organisée par le Gilles Axman Club d'Ugine. Le dimanche 19 juillet au centre-ville de Courchevel-Latagna. Village des exposants et animations tout au long de la journée. Programme à 10h compétition féminine, à midi concert live, 14h compétition masculine, 17h remise des prix. Tout au long de la journée, profitez d'animations autour du bois et de la nature. De nombreux exposants et artisans seront également présents pour vous faire découvrir leurs produits. Buvette et restauration et animation sur place. Accès libre et gratuit. Plus d'infos sur le www.courchevel.com. Conflans et ses commerçants vous invitent à une soirée conviviale, le vendredi 10 juillet à partir de 17h30. Au programme, un défilé de mode avec Elora, de la danse avec Salva Dance, de la musique avec un concert de la chanteuse Céline Carrera, grande place de Conflans, cité médiévale de Conflans à Albertville. Accès libre et gratuit. Tournoi amical de Molki et de Mikado géant. Le mercredi 8 juillet de 16h à 17h au terrain de pétanque du Cernix à Coenoz. Au programme, match, mini-tournoi et surtout beaucoup de fun. Ouvert à tous, seuls, en famille ou entre amis, sous réserve de conditions météo favorables. Gratuit, mais inscription obligatoire auprès de l'Office du Tourisme.
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